0: C'est le plus joli chat dans la gorge,
1: mais
0: elle ne comprend pas. Richard, toi qui parles anglais, a little bit.
2: Good evening.
0: Little bit. Demande-lui combien elle a vendu d'albums avec ça. D'abord, thank you for coming.
1: Merci.
2: Good evening, Kim.
0: Merci beaucoup.
1: How many records
2: have you sold during this song, with this song? Many. Il faut
1: many
2: dire qu'elle a eu.
1: Millions.
0: You live in Los Angeles?
3: Las 19 horas, 21 minutos.